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annonces va s'intéresser à un événement toujours très attendu aux portes de l'automne. Il s'agit bien sûr du Nancy Jazz Pulsation qui se déroule cette année du 3 au 17 octobre prochain.

Ukraine, JP, non, c'est Jazz Pulsation, c'est évidemment plein de concerts dans différentes salles. Et puis aussi des événements, voilà, il y en a vraiment pour tous les goûts. C'est en même temps une animation dans la ville, et même bien au-delà de la ville. On pourrait citer les apéros jazz, qui vont débuter le 5 octobre, qui se dérouleront jusqu'au 17 octobre. On peut parler aussi du Nancy Jazz Poursuite, qui aura lieu les 2 et 3 octobre prochains. Sans oublier, évidemment, en plein milieu du festival, Pépinière en Fête, le dimanche 11 octobre, où là, évidemment, tous les concerts sont gratuits, avec plein d'animations, notamment dans le beau site de la Pépinière.

introduction musicale, un musicien américain d'origine italienne qui s'appelle Gino Vannelli. Bon, il ne sera pas présent cette année au NJP, mais en tout cas, voilà, c'est une introduction qui mêle à la fois différents styles de musique. On y retrouve à la fois une musique pop, une musique jazz, avec des arrangements très très sophistiqués. Voilà, ça met un peu dans l'ambiance. Ça fait penser à toute cette diversité qu'il peut y avoir dans la programmation du NJP. Voilà, un mélange de styles, une ouverture, voilà, sur différents domaines musicaux. Donc on écoute tout de suite Gino Vannelli, Powerful People. Et vous êtes bien sûr à l'écoute de Résonance sur Radio Graffiti, l'espace Liberté.

titre pour le moins dynamique, toute l'énergie, la créativité musicale de Gino Vannelli, Powerful People. Vous êtes bien sûr à l'écoute de Radio Graffiti, l'espace Liberté, c'est l'émission Résonance. Et donc, je consacre cette émission au NJP qui va se dérouler du 3 au 17 octobre. Et on va commencer à balayer un petit peu la programmation musicale. Et changement total d'univers. La soirée du 13 octobre, donc au Chapiteau, il y aura trois artistes, chacune dans son domaine très douée, à commencer par Suzanne, donc figure majeure de la nouvelle pop. Suzanne revient avec Millennium, son album le plus engagé, entre électro-puissante et texte incisif. Elle bouscule l'époque et transforme ses combats en hymne fédérateur, porté par une énergie scénique viscérale. Il y aura également ce même soir, le 13 octobre, au Chapiteau, Mickey. Donc la nouvelle figure d'une pop hybride et audacieuse, Mickey bouscule les codes depuis sa chambre. Entre récits intimes et productions percutantes, elle chante son quotidien avec une liberté de ton totale, mêlant gravité et autodérision avec une modernité rare. Et enfin, Camille Yembe, qui nous vient de Belgique. Donc, l'autrice-compositrice belgo-congolaise, Camille Mbé, livre Jeune et laide, un premier album de 15 titres pensé comme un long courrier musical. Voilà donc une belle soirée en perspective, et on va écouter tout de suite un titre de Suzanne, très percutant aussi, avec un texte très fort, qui s'appelle Viril avec un E. Voilà, vous êtes bien sûr à l'écoute de Radio Graffiti, l'espace Liberté et ses résonances.

C'était Suzanne. Suzanne Viril. Donc Suzanne qui sera donc en concert le mardi 13 octobre au Chapiteau. J'allais dire Camille, elle me fait penser aussi à cette chanteuse Camille qui a aussi des textes très forts et qui les chante avec une conviction étonnante. Donc on va continuer pour explorer un peu cette programmation musicale très riche du NJP version 2026.

vous parler en introduction de Nancy Jazz Poursuite. Ça commence le vendredi 2 octobre de 16h à 17h. Il y aura des déambulations au parc Sainte-Marie du trio Bessam. Voilà, titre d'exemple. Par exemple, le samedi 3, il y aura aussi des déambulations au marché central avec Loops on Swing de 10h30 à 11h30. Il y aura à 18h30 au Père Pénard, donc April's Fish. À l'MJC Lillebonne, toujours le samedi 3 octobre, il y aura de 19h à 20h30 du jazz avec Need for Tet plus Second Cockpit. À noter aussi au Bistro Georgette le samedi 3 à 19h30 du trip-hop hip-hop avec Atmos. À noter aussi à 19h à la Cantina Nancy, il y aura une fanfare latine, Abemus Banda, tout un programme. Et puis voilà, aussi à la brasserie Saint-Georges, il y aura de l'ethno jazz à 21h avec Loya Champlou. À noter aussi à 21h au Trois Cajots, là c'est changement de style, flamenco latino avec Caravella. Et puis encore voilà quelques idées, mais vous pourrez retrouver vraiment tout le détail dans la brochure du NJP ou sur le site évidemment du NJP. À noter aussi au Schmilblick, hein, je ne connaissais pas, mais donc à 22h il y aura de l'électro rap DJ7 avec Hurl Party. À noter à la station de 23h à 5h du matin, là c'est pour les couches tard, il y aura du dub avec EDS Sound System. Et puis au Magic, de 23h à 5h du matin, il y aura Jean-Paul Groove, Hyper Jacuzzi, Woodside Live et Stomach DJ7. Voilà donc un aperçu du Nancy Jazz Poursuite dans le cadre du Nancy Jazz Pulsation. On va continuer avec un artiste remarquable qui, se produira le samedi 17 octobre au Chapiteau à 20h. Il y aura également ce soir-là Caravan Palace, Youngblood Brass Band et puis donc Daoud. Daoud qui, refusant les codes du jazz, donc il façonne une musique tendue et indisciplinée entre chaos et douceur, ironie et sincérité. Sur scène, son groupe explose les cadres, mêlant lyrisme et déflagration, une expérience brute, libre et profondément vivante. Voilà, donc, ça sera le samedi 17 octobre, au Chapiteau, dans le cadre du NJP. Et donc, on va écouter un morceau de Daoud, qui s'appelle Dijon. Vous êtes bien sûr à l'écoute de Radio Graffiti, l'espace Liberté, et c'est l'émission Résonance.

Voilà, c'était Daoud. Le titre, c'était Dijon. Donc Daoud qui se produira au chapiteau le 17 octobre. Le 17 octobre, en compagnie, donc le même soir, de Caravan Palace et de Youngblood Brass Band.

Il y a Rivière Gaël, une Feur Trio. Il y aura aussi, par exemple, Jazz Manouche le vendredi 9. Donc, Sandro Laurier, Gypsy Trio, ça sera au Cocoon. Au Bistrot Georgette, le mercredi 14, du Jazz Electro avec Tom Chaise. Le samedi 10, de l'Electro Jazz à la Brasserie Simone avec Claire Wetter. Du jazz punk, ça j'ai pas souvent écouté, ça doit être intéressant. Donc ça c'est à la Brasserie Saint-Georges avec Na. Autre style, du jazz folk trad world. Donc ça c'est au Bistrot Georgette le lundi 12. Donc avec Kazawar. Et donc les apéros jazz c'est de 18h à 20h et c'est gratuit. Voilà, donc vous pouvez là donc en partageant un café ou autre chose, voilà. Écoutez ces différents artistes. On peut terminer le samedi 17, il y aura du jazz moderne avec Cactus Quartet à la Brasserie Saint-Georges. Voilà, donc ça c'est les apéros jazz, c'est ça qui fait aussi la richesse et l'aspect très convivial du NJP, voilà, c'est qu'on peut se retrouver dans différents lieux et partager voilà, différents styles de musique. On va continuer avec un groupe qui se fait aussi bien remarquer. Il s'agit de Bleu Soleil. Ils se produiront au Chapiteau le vendredi 9 octobre avec le même soir Dub Inc. Voilà, donc un groupe emblématique du reggae hexagonal. Donc Dub Inc. s'est imposé par une énergie scénique inépuisable, portée par le duo complémentaire Bouchecourt et Comlan. Il y aura aussi THK dans de l'électro-dub. Donc duo excentrique, THK revient en force avec un style unique, lourdement imprégné de basse musique et d'électro. Entre chants ravageurs et saxophones hypnotiques, ils transmettent une énergie contagieuse pour une trance festive et résolument moderne. Et donc Bleu Soleil, c'est à la fois électro-dub et reggae. Donc c'est un duo solaire né de l'union de Nino et Antonin. Donc Bleu Soleil, hybride électro-dub, basse musique et pop moderne. Donc il est porté par le succès phénoménal de leur hit Bleu Soleil Bleu. Le groupe déploie une musique lumineuse entre basse profonde et mélodies aériennes. Donc on va écouter tout de suite, voilà, ce groupe. Donc Soleil Bleu qui interprète Bleu Soleil. Voilà, c'est finalement, il suffit d'inverser les mots et on trouve un titre. 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

Voilà, c'était Soleil Bleu qui interprétait Bleu Soleil avec la très très belle voix de la brésilienne, chanteuse brésilienne Louisa, donc qui elle-même mène sa carrière parallèlement. Très très belle voix et très très beau titre aussi. Je vous invite à la découvrir, ses disques sur voilà une plateforme musicale ou tout simplement en achetant ses disques. Voilà, on continue donc, enfin juste une dernière précision, donc je rappelle, Bleu Soleil se produira le vendredi 9 octobre au Chapiteau, c'est à 20h, il y aura aussi THK et Dub Inc. Le même soir, il y aura aussi Salle Poirel, donc le 9 octobre, Médine, Enfant du Destin, c'est une tournée acoustique. Donc depuis 20 ans, Médine compte les fractures du monde. Avec Enfant du Destin, il propose une création hybride entre concert acoustique et théâtre, accompagné de musiciens et de voix narratives. Le rappeur Avray revisite ses récits les plus poignants pour penser les mémoires et interroger la brutalité du présent. Et ce n'est que d'actualité, ce genre de chanson. Et voilà, donc ça, c'est vraiment à découvrir. Il y aura aussi Dory, donc c'est du rap, de son vrai nom Dorian da Silva, donc Dory sculpte une musique hautement introspective à la lisière du rap et de la chanson française. Et puis au Magic, et il y aura pour les couches tard à 23h45 de l'électropop alternative avec Culeon G. Voilà, donc, et puis sinon, je voulais. On va remettre un peu de musique. Je voulais aussi vous parler de Pépinière, en fait. Un événement toujours très attendu aussi.

pépinière en fait, qui aura lieu le dimanche 11 octobre, donc c'est gratuit. Il y aura à la fois des concerts donc au chapiteau, il y aura des concerts au Magique, il y aura aussi des déambulations. Donc par exemple, il y aura dans le très beau parc de la Pépinière, il y aura Slack Dogs, c'est une fanfare garage. Ça sera de 10h30 à 12h. Autre déambulation de 15h à 15h30, 17h et 18h, là c'est cuivre et techno-acoustique, il y aura Kraken Orchestra. Une scène mobile aussi, dès 11h, donc là c'est pop, chansons françaises et jazz avec Pharax, Clara Viola, Comment Dire, Jacques Simard et Stan Duguay, et Je m'appelle Pierre. Et au chapiteau, donc dès 13h30, il y aura Arad Kilo avec Solcha et Mike Ladd, La Chica, Agoro et Quartier Musique. À la scène du Fou du Parc, de 14h30 à 17h30, il y aura les écoles de musique du Grand Nancy qui se produiront. Et puis aussi, toujours la Pépinière, de 14h30 à 18h, il y a un parcours sonore libre qui s'appelle Pulse à l'oreille. Et puis, au parvis du Théâtre des Marionnettes, de 15h à 16h30, il y aura un spectacle pop avec Mobilove. Et enfin, à la Roseraie, donc voilà, parmi les fleurs, c'est même poétique, il y aura du Jazz Fusion, de 15h à 16h avec Zazatak. Et enfin, on peut terminer par le gâteau sur la cerise, c'est du jazz, c'est à 17h, ça sera également à la Roseraie. Et on va pas oublier Resto Bon Manger l'après-midi, émission avec donc avec les radios locales, Pulsasso Radio, dont fait partie évidemment Radio Graffiti. C'est...

Très belle soirée aussi en perspective à la salle Poirel. Le jeudi 8 octobre à 20h, il y aura Yaël Naïm. Je ne sais pas si vous avez eu la chance, elle était présente au Livre sur la Place, donc il n'y a pas très longtemps. Elle a clôturé d'ailleurs le Livre sur la Place par une interview à l'Opéra et elle nous a fait le plaisir de chanter plusieurs chansons. Elle a vraiment une voix extraordinaire, beaucoup d'humour, une présence sur scène vraiment étonnante et voilà, c'est vraiment, si vous la connaissez pas, c'est l'occasion de la découvrir. Donc Yaël Naïm, donc qui est autrice, compositrice et productrice. Elle revient avec Solaire, un album qu'elle a entièrement réalisé entre électronique et orchestration. Elle crée des paysages épurés, aux textures délicates et au silence habité. Il y aura le même soir à la salle Poirel aussi Meriem Aboulouafa, donc qui nous vient du Maroc. Ça, c'est de l'art pop, donc de Casablanca. Meriem Aboulouafa tisse des liens entre tradition marocaine, rock et chanson française. Entre puissance et douceur, elle explore les thèmes de l'identité et de la mémoire à travers une voix habitée et singulière. Le même soir, à l'autre canal, à 20h30, il y aura Émile Londonien et Pierre-Henri Gaumont. Là, c'est du jazz. Et puis, au chapiteau, le 8 octobre, il y aura Bertrand Belin, Charlie Winston et Alain Chamfort. Voilà, donc, belle soirée en perspective aussi, le jeudi 8 octobre, donc dans le cadre du Nancy Jazz Pulsation, qui se déroule du 3 au 17 octobre prochain. Donc, on va écouter un titre de Yaël Naïm. Il s'agit de Dream. 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

venez d'entendre Yael Naïm, donc avec ce très beau titre Dream. Donc Yael Naïm qui se produira à la salle Poirel le jeudi 8 octobre, donc c'est à partir de 20h. Il y aura le même soir donc aussi Meriem Abou Louafa.

Pour illustrer la richesse de et la diversité de la programmation du Nancy Jazz Pulsation, je vous propose aussi la soirée du mercredi 14 octobre au Chapiteau, à partir de 20h. Donc il y aura Peter Doherty, c'est du classé rock indie, donc il vient du Royaume-Uni. Donc, légende du rock britannique, Peter Doherty revient plus serein que jamais avec son nouvel album, Felt Better Alive. Entouré d'un groupe prestigieux, il revisite ses classiques des Libertines et des Baby Shambles, ainsi que des pépites solo mélodiques. Il y aura le même soir Sam Sauvage, donc pop rock, l'artiste français, révélation masculine des victoires de la musique. Sam Sauvage bouscule la pop française avec son premier album, Mesdames, Messieurs. Il livre une musique frontale et viscérale portée par une interprétation sans artifice. Et il y aura aussi James Baker, pop rock alternatif. Artiste autodidacte de 24 ans, James Baker façonne une indie pop hybride aux accents rock et électro. Entre narration cinématographique et sensibilité brute, il explore les méandres du souvenir et du désir dans son nouveau projet conceptuel, Romy Rose. Le même soir, à la manufacture, à partir de 20h, il y aura Celia Kameni. Donc c'est du soul jazz, sacré aux victoires du jazz 2025. Celia Kameni envoûte par sa voix profonde et texturée. Entre soul, folk et pop, l'interprète du tube mondial Marquetia livre avec son EP Méduse une œuvre viscérale d'une authenticité rare, quelque part entre l'héritage de Nina Simone et l'audace de Bjork. Il y aura le même soir à la manufacture aussi Melissa Weikart, donc jazz pop, lauréate du dispositif WIS 2025, la pianiste et chanteuse franco-américaine Melissa Weikart façonne une avant-pop intimiste d'une grande sensibilité. Et à l'opéra, il y aura Dafer Youssef, jazz oriental, qui nous vient de Tunisie, à 20h30. Donc, maître tunisien du oud et voix envoûtante. Dafer Youssef revient avec Shiraz, un voyage intime mêlant tradition soufie et jazz contemporain entre héritage et expérimentation. Il transforme ses émotions en une musique universelle et vibrante. On va écouter un titre de Peter Doherty, c'est le titre de l'album, c'est Felt Better Alive. 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

souligner, le NJP fait beaucoup d'efforts pour différents publics, notamment donc voilà au niveau de l'accessibilité. Hein, donc il faut savoir que voilà, des efforts particuliers sont faits pour les personnes en situation de handicap, mais également et notamment plutôt pour les personnes présentant une déficience visuelle. Il y a des concerts en audio description proposés pendant le festival, donc chapiteau du 14 octobre. Il y a aussi des loupes et des jumelles mises à disposition. Il y a aussi donc des efforts qui sont faits pour les personnes avec des troubles cognitifs. Il y a des espaces de pause sociale sur le site du festival pour se reposer au calme. Des couvertures lestées disponibles pour favoriser le confort et l'apaisement. Pour les personnes sourdes et malentendantes, il y a des gilets vibrants disponibles sur certains concerts. Donc les gilets vibrants retransmettent le son en temps réel. Voilà, donc... et puis à souligner aussi évidemment les efforts en matière de développement durable hein, au niveau du NJP, donc l'éco-responsabilité. Donc il y a donc notamment une alimentation locale engagée, hein, restauration sur place. Il y a aussi une gestion durable et la valorisation des déchets. Et puis il y a aussi souligné la sobriété et la communication raisonnée. Voilà, donc. Il y a juste l'affiche et puis donc le dépliant qui est très bien fait. D'ailleurs, vous pourrez retrouver toute la programmation de NJP avec plein d'infos sur aussi tous les événements qui gravitent autour, notamment au niveau départemental et régional, puisqu'il y a aussi plein de concerts qui sont proposés au niveau de la région. Vous retrouvez tout ça soit sur cette brochure, soit sur le site du NJP.

approche de la fin de l'émission. Un dernier titre concernant des artistes qui se produiront donc dans le cadre du NJP. Pink Martini, avec un titre qui est parfait pour finir l'émission, puisque c'est Bella Ciao. Donc Pink Martini qui se produira le 15 octobre, jeudi 15 octobre, au Chapiteau. Donc à partir de 20h, il y aura également Harold Lopez Nussa avec donc Grégoire Marais, là c'est du Latin Jazz. Et c'est artiste cubain et artiste suisse. Pink Martini, évidemment, depuis 31 ans, Pink Martini distille une joie universelle à travers un mélange de pop old school, de big band et de glamour hollywoodien. Harold Lopez Nussa avec Grégoire Marais, donc là c'est donc il y a pianiste donc. Il y a le pianiste virtuose adoubé par Chucho Valdés, donc Harold Lopez Nussa, qui réinvente le Latin Jazz avec une modernité éclatante et sera donc accompagné d'un quartet d'exception. Et il mêle l'héritage musical de Cuba avec une énergie nouvelle entre nostalgie et exploration sonore. Et le même soir au Chapiteau, il y aura aussi Flore Benguigui et The Sensible Notes. Donc là, c'est du jazz. Après l'aventure, l'impératrice Flore Benguigui revient avec ses premiers amours, un jazz jubilatoire inspiré des années 30. Donc, entre synthé analogique et improvisation libre, elle déconstruit les a priori pour offrir une musique vivante, drôle et accessible. Le même soir, le 15 octobre, soirée très riche, il y aura la manufacture Ndouzo Makatini, donc c'est African New Jazz. Et Stranded Horse et Boubacar Sissoko. Donc ça c'est à partir de 20h à la manufacture. À l'autre canal, il y aura donc le groupe turc qui a de plus en plus de succès, Alting Gun. Donc c'est du psyché funk. Donc c'est des artistes à la fois donc originaires de Turquie et du Pays-Bas. Et puis il y aura aussi à l'autre canal Youf. Donc là c'est du Global Groove World Fusion au Magic pour les couches tard. À partir de 23h45, il y aura Dame Area, Post Punk et puis Junglist Nancy ou Nancy. C'est du Jungle Old School Breakbeat. Donc ça c'est pour les connaisseurs. Là, j'avoue que j'ai un peu de mal à situer le style musical, mais voilà, on est là pour apprendre et c'est toute la richesse du NJP de nous offrir vraiment plein d'univers musicaux, plein d'artistes talentueux, plus ou moins connus, mais avec justement souvent des belles surprises. C'est l'occasion d'ailleurs de les découvrir. Alors on va écouter Bella Ciao de Pink Martini. Et puis après, il restera un tout petit instant pour annoncer la suite du programme de Radio Graffiti. 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

c'était Pink Martini qui a interprété cette très célèbre chanson Bella Ciao. 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Et donc, on arrive au terme de l'émission. Pour information, il y a une application qui s'appelle Nancy Jazz Pulsation 2026. Et vous pouvez donc la télécharger. Vous aurez toute l'actualité du festival. Je vous rappelle aussi qu'il y a une brochure très bien faite que vous pouvez trouver dans tous les lieux culturels ou même dans certains magasins. Et puis, bien sûr, il y a aussi le site du NJP où vous pouvez trouver toutes sortes d'informations sur cet événement automnal qui fait du bien et on en a besoin en cette période. Pas toujours très, comment dire, très amusante, le moins qu'on puisse dire, ou en tout cas plutôt parfois même un petit peu sombre. Voilà, donc heureusement le NJP est là pour nous apporter de la joie, de la musique, de la bonne humeur, de la convivialité, et ça c'est on a de la chance sur Nancy et sa région bien sûr. Voilà, je lance le générique et puis on va se dire au revoir dans quelques instants.

résonance donc se termine. Vous allez retrouver dans quelques instants la programmation musicale de Radio Graffiti. Vous pourrez réécouter cette émission lundi prochain entre 8h et 9h. Et puis sinon, on se retrouve jeudi prochain. Voilà, même heure, hein, 18h-19h, pour continuer à parler du Nancy Jazz Pulsation. Donc qui aura lieu, je vous le rappelle, du 3 au 17 octobre prochain. Voilà, donc bonne soirée à l'écoute de Radio Graffiti, prenez soin de vous. Il semblerait que le Covid se fasse à nouveau, remarquer, donc soyez prudents. Voilà, en tout cas, prenez soin de vous et puis à bientôt. Au revoir.

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gens, bienvenue à vous. Ici Louis Gourmande, épisode 392, en direct sur Radio Graffiti, en rediff sur Rapporteuse et bien sûr en podcast sur Mixcloud. Au menu cette semaine, 15 morceaux, style varié avec toutefois un fil rouge à base de guitare électrique dans tous les styles évidemment, et un focus au milieu pour une mise en lumière nécessaire. En intro, c'était Silver Wing Killer en un mot, tout attaché, et le morceau World Star, et on embraye directement avec l'Australien Genesis Owusu, le morceau Pirate Radio, extrait de son troisième album sorti en mai dernier. Vous savez l'essentiel, place au son, prenez place également, c'est parti.

Et c'était Lime Garden dans Louis Gourmande avec le morceau 23 qui ouvre leur deuxième album sorti en avril dernier, qui surtout vous donne une bonne idée du talent de ces quatre anglaises basées à Brighton. Ça brasse énormément d'influences, ça me fait presque penser à un groupe comme CSS, avec un côté un petit peu plus rugueux peut-être. En tout cas, le résultat est très efficace et je vous invite vivement à aller découvrir ce deuxième album, donc dont je n'ai pas noté le nom. Quel manque de professionnalisme. Non, voilà, je l'ai. L'album s'appelle Maybe Not Tonight par Lime Garden. On va poursuivre avec un autre groupe tout aussi catchy, mais en français cette fois. On écoute le jeune groupe parisien nommé Manger les oiseaux. Nom intéressant. Ambiance pop psychédélique à tendance répétitive. Seulement deux sons dispo, dont celui qui s'annonce à vous. Voici Crête par Manger les oiseaux.

Allez, c'était une petite session rock rugueux, mais pas trop, à l'instant sur Radio Graffiti, la web radio rapporteuse. Nous étions en compagnie de Who Do Right, groupe de post-rock montréalais. Ils ont 4 albums au compteur qui évoluent entre shoegaze, krautrock et globalement adeptes de pas de côté et de diverses expérimentations. Voici un retour sur les chapeaux de roue avec ce single sorti en août dernier. Le single s'appelle Doldrums Eviler Than the Devil. Je vous redonne le nom du groupe, You Do Right, mesdames, messieurs. On continue toujours dans la guitare, qui ne nous quitte pas depuis le début, mais elle va se faire un peu plus hybride, voire hip-hop, avec Dua Salé et le morceau Cailleté.

Répétition encore avec ce morceau de Dahi, écrivez-le D-A-H-I, en featuring avec le rappeur Mez pour un album incroyable que j'ai découvert il y a quelques jours finalement, et pour lequel je vais garder mes infos pour le focus qui sera nécessaire et que je vous programmerai donc la semaine prochaine. Je vais vous laisser avec ce teasing et on va enchaîner sur une guitariste et compositrice anglaise, grand talent. Elle s'appelle Maddie Ashman, qui est un peu comme Angine de Poitrine, démocratiser la musique microtonale, c'est-à-dire des notes très rapprochées, très rapide. Certains diront du matrock. Enfin, il y a pas mal de variantes. Elle n'a qu'un EP de sortie début 2026. Et voici la suite avec un single sorti cet été. On écoute le morceau Amber par Maddie

Et si vous nous rejoignez, bienvenue à vous. Ici Louis Gourmande. Vous nous écoutez en direct sur Radio Graffiti et en rediffusion sur la web radio Rapporteuse. Et à présent, bienvenue au cœur du focus de la semaine consacré au groupe de Brighton, Opus Kink. Et alors, premier album, The Sweet Goodbye, dont vous venez d'écouter un premier morceau. Le style du groupe est métissé. Alors, pas de doute, on navigue entre punk, jazz, disco, folk, country. Et je ne suis pas sûr de vous avoir tous énumérés. Ça brouille les pistes pour un résultat reconnaissable très rapidement, paradoxalement, effectivement, vu que ils empruntent pas mal de styles. Ajoutez là-dessus une voix bien marquée, les chœurs qui vont avec, et puis bien sûr une section cuivre qui fait toujours plaisir. J'ajoute que le groupe bénéficie d'une réputation de live furieux, et figurez-vous que ça tombe bien à Minancéen, puisque vous pouvez les voir mercredi 14 octobre au Magic Mirror dans le cadre des NJP 2026. Youpi, c'est la fête. Puisqu'on aime, on y retourne. Je vous propose d'écouter un deuxième morceau de Opus Kink, à retrouver donc sur leur premier album, The Sweet Goodbye.

Allez, c'était Corto Alto, jazzman qui nous vient de Glasgow, jazzman du futur, que je vous avais déjà présenté en 2024 pour sa venue au NJP, mais il avait annulé sa venue, figurez-vous. Et les choses sont bien faites. L'ironie du sort fait que le voici en remplacement de Mossy's Youfi Trio le jeudi 8 octobre. Alors je crois, si je dis pas de bêtises, que c'est l'ouverture du Magic en plus, Magic Mirror donc, et ce beau parquet. Voilà, ça fait déjà deux groupes que je vous conseille, hein, Opus King juste avant et puis Corto Alto. Et bon, je le dis, mais vous le savez déjà que effectivement c'est dans cette salle que vous aurez le plus grand nombre de frissons et de gouttes de transpiration. Voilà, à n'en pas douter, la prog majoritairement pour moi se passe du côté du Magic Mirror. Allez, après Corto Alto, on continue avec Mike D. Je vous en parlais en juin dernier, le retour d'un membre éminent des Beastie Boys, album composé en famille avec les deux garçons du MC de 60 ans. Voici le morceau Make It Stop et c'est tiré de leur album Thank You. Et vous êtes toujours à bord de Louis Gourmande.

Waouh. Petite déflagration à l'instant avec le groupe Liars, qui est de retour avec un album prévu pour mars 2027 et annoncé avec ce premier single efficace. Il s'appelle Ice Spike Kalamutsu Kalamatsu. Je peux y arriver. Ice Spike virgule Kalamatsu. Voilà. C'est donc le retour de Liars. On va poursuivre avec le retour d'un autre groupe que j'aime également beaucoup. Il s'agit de Proto Martyr, qui a lâché quelques singles là, ces dernières semaines pour annoncer un nouvel album. Et je vous propose d'écouter le dernier single qui vient de sortir. Il s'appelle We Cannot Hear. Et cette fois-ci, vous aurez un petit peu moins d'attente hein, pour écouter l'album, puisque Hotel Usona, nouvel album de Proto Martyr, est prévu dans 3 jours. Allons-y. On reste dans le rock. Un peu plus doux, sauf l'intro. Proto Martyr, dans l'Ouïghour Monde.

Allez, c'était Louis Gourmande. On va clôturer gentiment ce 392e épisode en vous remerciant de votre écoute. À l'instant, derrière moi, Proto Martyr, on n'hésite pas, nouvel album, Hôtel Usona. Ça sort dans 3 jours, si vous écoutez l'Ardif. C'est déjà sorti, alors n'hésitez pas. Merci encore, oui, je le disais, de votre écoute. Vous nous avez écouté évidemment sur Radio Graffiti. C'est en direct tous les mardis à 18h. Et puis peut-être en rediff sur la web radio rapporteuse. Là, c'est tous les samedis à 20h. Et puis, bien sûr, le podcast à retrouver sur mixcloud.com/louisgourmande avec la tracklist. Et bah, évidemment, donc, toutes les références nécessaires pour retrouver les morceaux qui vous ont tapé dans l'oreille. Voilà, on se retrouve la semaine prochaine. Ce sera sûrement un épisode hors série. J'ai pas encore réfléchi au sujet, mais il y aura une thématique. Je vous en dis pas plus. Je vous laisse avec le rappel, The Suburbs, sorti en 2010, 3e album d'Arcade Fire. Bisous, Beko, salut.

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1: Bonjour à toutes et tous, c'est DJ Migou depuis le studio de Radio Graffiti pour un nouvel épisode de Sound System. Aujourd'hui, je vous ai prévu un petit parcours de santé pour vous mettre bien en forme en ce début de semaine. Il y aura un peu d'endurance, il y aura de la cardio, il y aura ensuite un peu de marche, quelques sprints, une pause goûter dans le parc de la Pépinière, où on parlera du NJP à venir. Voilà, donc vous pouvez vous laisser guider et il y en aura pour tous les goûts. Parcours de santé donc.

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La voix grave de Tom Novembre avec ce morceau Parcours de santé qui donne le ton à l'émission. De son vrai nom Jean-Thomas Couture, né en 1959, frère cadet de Charles Ely. Ce morceau était extrait d'un bel album qu'il a sorti en 1983. Depuis, sa carrière l'a plutôt emmené vers le théâtre et accessoirement le cinéma. Mais en 2006, il sortait quand même un album de reprise de Bourvil. J'espère que vous êtes prêts. On part pour un échauffement de 8 minutes et 56 secondes. Je vous fais grâce des centièmes.

Radio 4 avec un remix quasiment instrumental de Dance to the Underground. C'était le DFA Mix. Radio 4, c'est un groupe qui est né en 1999 à Brooklyn, qui a sorti un premier album assez punk dans l'esprit. Et puis ils ont rencontré les gens du label DFA, c'est-à-dire James Murphy de LCD Sound System, dont je vous ai souvent parlé, passé des morceaux. James Murphy et Tim Goldworthy qui ont produit le deuxième album de Radio 4. Et la musique a migré plutôt dans un mélange de post-punk et de deads. Voilà, un mélange que personnellement j'affectionne beaucoup. Vous avez eu le temps de reprendre votre respiration et de faire quelques flexions pendant que je parlais. Nous allons repartir pour une séance de trot de 10 minutes 39 secondes exactement. Voilà, au trot, on y va.

Vous êtes à l'écoute de Sound System sur les ondes de Radio Graffiti. Cette voix au vocoder, c'était celle des Superman Lovers, avec ce long morceau de Dance With Me. Oui, Dance With You, pardon. Extrait d'un EP qui s'appelle Ultimate Disco. Ça date de 2001. Petite incursion dans la French Touch. Les Superman Lovers, en fait, c'est un homme, Guillaume Atlan, qui est derrière ces machines et il a produit un tube de la French Touch dans les années 2000 qui s'appelait Starlight. On va marcher un petit peu, hein, vous êtes bien échauffé, petite marche lente au début et puis que vous pourrez accélérer progressivement.

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1: Un peu de feel good music pour vous accompagner dans l'effort. On était d'abord en 1981 avec Marvin Gaye et ce morceau Ego Tripping Out, issu d'un album assez peu connu qui s'appelle In Our Lifetime. Ensuite, en 1997, Blaze avec Lovely Day. Donc Blaze sont deux producteurs anglais de house qui s'appellent Million Edge. Et ça n'a aucun rapport avec le duo électronique français de Blaze qui a fait de beaux morceaux atmosphériques avec des clips magnifiques au début des années 2000. Et puis Bob Sinclair avec la superbe voix de Steve Edwards, Word of Hold On, c'était le Sergio Flores Epic Club Mix. Steve Edwards, c'est un chanteur anglais né en 1980 à Sheffield. Il a une voix très chaleureuse et c'est lui qui chante également sur le morceau The Sound of Violence par Cassius. On va ressortir les guitares pour que vous puissiez faire quelques moulinets avec les bras.

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1: Et oui, Sound System, c'est dans l'espace liberté de Graffiti. Vous y entendez tous les styles de musique, des morceaux un peu commerciaux, des morceaux plus underground. Au risque de choquer les puristes, il y a vraiment de tout, et surtout aujourd'hui dans ce parcours de santé musical. Quelques guitares qui déchiraient un peu les tympans, mais quand même avec, on va dire, modération. Tout d'abord, Dave Stewart et la voix toujours suave de Annie Lennox. Donc le groupe Eurythmics avec I Need a Man, extrait d'un album pas très connu qui s'appelle Savage et qui est sorti en 1987. Puis un petit clin d'œil à notre dernière émission Croc Vinyl sur Led Zeppelin, où je n'ai pas passé Whole Lotta Love. Et là aujourd'hui, je vous ai passé une version Alternate Mix. Alors, ça m'arrive parfois d'en passer, c'est assez intéressant puisque lorsque les groupes rééditent des albums anciens, ils les accompagnent souvent de différentes maquettes ou de différentes prises alternatives. Donc là, c'était un alternate mix de Whole Lotta Love. Et quand on connaît les morceaux par cœur pour les avoir entendus 500 000 fois, c'est pas mal d'entendre une autre version ou une autre tentative, on va dire. Et puis, troisième morceau de cette séquence, Grinderman avec Love Bomb. Grinderman, c'est un des moules des nombreux projets, on va dire, de Nick Cave et de son complice Warren Ellis, et deux albums qui sont sortis dans les années 2000. On retourne vers les musiques de pistes de danse, voilà, un peu vintage.

C'est toujours Sound System sur Radio Graffiti, avec des moments calmes, des moments plus rapides, voilà, tout ce qui fait le charme d'un parcours de santé efficace, et j'espère en tout cas que cette émission vous fera autant de bien. Vous pouvez bien sûr vous lever, gesticuler, faire tout ce qui vous plaît. On était reparti dans la black music, on va le dire comme ça, Parliament avec Flashlight. Donc Parliament qui s'est constitué en 1970 dans le New Jersey, où des musiciens de Funkadelic se sont retrouvés dans le salon de coiffure de George Clinton. Donc personnage haut en couleur et en déguisement. Bootsy Collins, un nom connu à la base dans Funkadelic. Donc ils avaient deux projets parallèles. Parliament a été mis en sommeil à un moment donné parce que Funkadelic avait pas mal de succès. Tout ceci est montré avec des super documents d'archives dans un très beau document sur le funk qui était diffusé sur Arte cet été, qu'on peut peut-être encore revoir sur le replay, où on avait une approche du funk qui justement partait de ces projets-là, également avec des collectifs comme Sly and the Family Stone et puis bien sûr l'immense James Brown. Le deuxième morceau était plus récent, 1999, mais on partait également d'un morceau de Parliament qui s'appelle Mothership Connection. Il était là repris et rejoué par un certain Scott Grooves, alias Patrick Scott, un producteur et DJ de Detroit aux États-Unis, qui faisait dans un mélange de jazz, funk, house, qui jouait des claviers d'ailleurs dans le groupe Inner City de Kevin Saunderson. Donc c'est toute la scène électro-techno de Detroit. Et Scott Grooves a signé sur le label Soma, label écossais, où il a rencontré deux jeunes gens qui n'étaient encore pas très connus et qui ne portaient pas de casque, et qui se sont appelés ensuite Daft Punk. Et ce sont eux qui ont remixé cette version qu'on a écoutée de Mothership Reconnection par Scott Grooves. On va partir sur une plage beaucoup plus calme, avec un groupe où vous savez que j'ai une forte addiction, je le confesse.

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1: 60 systèmes pour un parcours de santé musicale tout en phase calme et en accélération. Vous avez pas mal bossé, je dois dire, depuis le début de cette émission, et on va donc faire une petite pause goûter à la pépinière à Nancy. Installez-vous et vous pouvez sortir vos petits gâteaux et vos fruits. On va jouer un peu ensemble, on va faire une petite devinette. Je vais vous passer dans la séquence qui vient trois chanteurs français. Et il y en a un qui pourra pas être au NJP. Je vous laisse deviner lequel.

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La réponse à la devinette, donc je vous rappelle la question, c'était lequel de ces trois chanteurs ne pourra pas être présent au NJP qui démarre le week-end prochain? Eh bien c'est Serge Gainsbourg, pour une bonne raison, c'est qu'il est mort. On a écouté Aéroplane, un extrait de L'homme à la tête de chou. Les deux chanteurs suivants seront présents au NJP. Alain Chamfort, qui d'ailleurs a collaboré à certaines périodes avec Serge Gainsbourg. Alain Chamfort, dont on a écouté La fièvre dans le sang, remixé par le duo électro-français Scratch Massive. Et effectivement, Chamfort a toujours eu à la fois un pied dans la pop et un autre dans l'underground. Sous beaucoup d'albums très intéressants chez lui. Et puis Bertrand Belin avec cette chanson Sur le cul. On continue notre pause à la pépinière avec deux autres artistes qui se produiront dans le cadre du NJP.

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1: De la pop musique que vous pourrez voir et entendre très prochainement en live au NJP. Les Temples qui viennent de sortir leur cinquième album, le titre s'appelle Fantasy Realm. C'est un quartet qui est originaire de Kettering au Royaume-Uni et qui produit un rock néo-psychédélique qui parfois fait penser un peu à ce que Tame Impala fait également. Et puis Charlie Winston avec Never Enough, un titre extrait de son dernier album sorti en 2025. Donc Charlie Winston, très connu pour son album Hobo, sorti en 2009. C'est un auteur, compositeur, guitariste anglais, né en 1978 en Cornouailles. Il a appris le piano très jeune. Il a bénéficié d'un gros soutien de Peter Gabriel. Mais pourtant, le succès s'est limité à l'Hexagone, et c'est peut-être la raison pour laquelle il habite maintenant dans le sud de la France. On continue avec des groupes que vous ne verrez pas au NJP.
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1: Le parcours de santé de Sound System dans lequel je vous ai entraîné aujourd'hui, j'espère avec votre consentement, touche à sa fin. On vient d'écouter Primal Scream, qui est un groupe que je trouve super intéressant et que je ne me lasse de réécouter, avec ce morceau Kowalski, extrait d'un album qui est sorti en 1991, je crois, et qui est très inspiré par un film des années 70 dont on entend des extraits d'ailleurs dans le morceau. Ce film s'appelait Vanishing Point. Primal Scream, donc, ils se sont créés en 1982 à Glasgow. Le leader, c'est Bobby Gillespie, qui fut batteur du groupe Jesus and the Mary Chain. Il était copain avec Alan McGee, qui était le fondateur de Creation Records, donc un label très très innovateur dont je vous ai déjà passé des groupes qu'il avait signés, comme par exemple Trans Global Underground. Ce qui est intéressant chez Primal Scream, c'est qu'ils ont mélangé énormément d'influences. En 1991, ils se sont accoquinés avec le super DJ d'Acid House, et pas que, qui s'appelait Andy Weatherall, puisqu'il n'est plus de ce monde, et leur musique est partie dans des tendances rock, psyché, house, électro. Et puis en 1999, ils ont collaboré avec les Chemical Brothers, avec Bernard Summers, actuel chanteur de New Orders, et puis Kevin Shields de My Bloody Valentine. Voilà, donc franchement, je vous conseille de rejeter une oreille sur la discographie de ce groupe. Et puis ensuite Delphic avec This Momentary, un trio de Manchester qui en 2010 a produit un album avec une musique assez proche de New Order, ce qui n'est pas pour me déplaire. Deux événements proches sur lesquels je voudrais communiquer, toujours dans le cadre du NJP. Donc vous savez que le NJP, ça vaut vraiment le coup de parcourir le petit livret qui décrit tous les événements qui sont sur site, mais aussi dans des salles extérieures, voire dans les extérieurs de Nancy, et puis qui s'ouvrira samedi prochain 3 octobre avec NJP Poursuite dans de nombreux endroits artistiques ou bars de Nancy. Je voudrais vous parler d'une création musicale et immersive qui s'appelle Primal Robot, qui est signée par un artiste du nom de Alex, donc 2-A-L-E-H-X, qui est auteur de bande dessinée, qui est de Nancy, et qui se produira au LEM, donc dans la Grand Rue à Nancy, le 3 octobre. Dans le cadre de NJP Poursuite, ce sera gratuit. Donc je vous lis sa bio parce que c'est très intéressant, c'est multidiscipline et ça vaut vraiment le coup d'aller jeter un œil sur son site internet. Alex est un artiste visuel et sonore nancéen, créateur du concept BD Concert en 2008 qui associe des œuvres graphiques singulières à des compositions musicales pour prendre la forme de concerts spectaculaires avec projection d'images animées. Autour de ses 4 albums solo, dont 2 BD musicales et 2 artbooks musicaux, il a donné 200 concerts partout en France et pays francophones. C'est un artiste hybride, auteur et réalisateur de la web-série 18.56, de plusieurs courts-métrages et clips musicaux. Avec son dernier projet Primal Robot, il nous projette dans une ambiance électro-rock et nous invite à suivre une nouvelle histoire interstellaire, envoûtante et dystopique. Voilà, ça c'est le premier événement dont je voulais vous parler. Et puis le deuxième, ça sera le 13 octobre à l'Opéra, c'est Birds on Wire. Donc vous avez peut-être entendu parler de ce projet musical. C'est la rencontre entre la voix franco-américaine de Rosemary Stanley, qui chantait dans Moriarty, et puis également Dom La Nena, qui est violoncelliste et chanteuse franco-bésilienne au timbre feutré. Donc un projet là encore d'hybridation musicale entre Leonard Cohen, des folklore world, une approche baroque de la pop, et en tout cas une musique qui révèle une puissance émotionnelle des mélodies. Je vous engage d'ailleurs à aller écouter leur reprise du Small Town Boy de Bronski Beat sur le net. Donc Burns and Wire le 13 octobre dans le cadre du NJP. On va se quitter avec un morceau extrait de la bande son de Matrix. Donc c'est le célèbre Club to Death de Rob Dugan, mais on va écouter une version un peu différente de celle que vous connaissez. C'est la version qui avait été faite et réenregistrée en 1995 par la Funk Mop. Donc la Funk Mop, on boucle là encore sur la French Touch, puisque on y retrouvait Philippe Zdar et Boom Bass, qui ont ensuite fait Motor Bass et Cassius, dont on parlait tout à l'heure. La boucle est bouclée. Sur toute cette multitude d'informations, je vous laisse sur ce morceau assez chill. Sound System, c'est fini pour aujourd'hui. Et voilà, on se retrouve bientôt sur les ondes de Graffiti pour d'autres sonorités. Au revoir.

0: Et bonjour mes chers amis, bonjour, bienvenue sur Start Culture, l'émission 100% culture. Ce soir, je vous emmène dans un univers tout à fait passionnant, tout à fait riche, tout à fait parlant, tout à fait sombre, tout à fait obscur, tout à fait, en quelque sorte, tout à fait Batman. Je vais vous parler d'un jeu vidéo en particulier, car ce soir, figurez-vous mes chers amis, que je n'ai pas d'invité. C'est une émission où je vais vous présenter un petit thème, et en particulier un thème lié aux jeux vidéo. Et oui, nous sommes en 2007. Eidos Interactive contacte le studio Rocksteady. Un projet est convenu et nous allons appeler Sefton Hill à la barre, qui prendra les manettes de Batman Arkham Asylum. Batman Arkham Asylum qui sort en 2007. Et il fallait une ambiance digne de ce nom, mes chers amis, un cadre de légende. Un univers tout à fait frappadingue, tout à fait déliré, tout à fait délirant, et rien que de mieux que l'asile d'Arkham pour illustrer cette folie qui règne dans l'ambiance de Gotham City, mes chers amis, mes chers enfants. Nous sommes partis pour une première pause musicale. Une pause musicale qui nous renvoie dans le premier film Batman de Burton. C'est tout de suite Party Man de Prince.
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1: Et oui, mes chers amis, vous êtes toujours bien pour Start Culture, l'émission, comme je le dis si souvent, 100% culture. Aujourd'hui, je vous parle donc, vous l'aurez compris, d'un chef-d'œuvre du jeu vidéo qui nous a tous passionnés, tous les fans de DC Comics en particulier, et ceux qui ont pu découvrir l'univers Batman par l'intermédiaire de ce jeu. Je parle bien évidemment du premier opus de la trilogie Batman Arkham, à savoir Batman Arkham Asylum. Le choix a été fait de miser sur un moment de l'intrigue où évidemment Batman était connu. On s'est posé la question de savoir s'il fallait faire un Batman débutant, et au final on a préféré miser sur un moment de l'intrigue où le Batman était déjà connu. L'asile allait être un endroit de folie par excellence qui allait mettre du coup notre très cher chevalier noir au défi, si j'ose dire, pour ne pas rappeler l'un des titres phares au cinéma, Batman le défi, sorti en 92 avec ce très cher pingouin joué par Danny DeVito qui nous a absolument impressionné. Et un autre scénariste bientôt se joint à Paul se joint du coup, qui est Paul Dini. Et Paul Dini, on le connaît pour une raison tout à fait particulière. Il a été le scénariste de la série Batman The Animated Series, qui est sortie, je crois, en même temps ou juste avant que Batman le défi, et qui nous a éblouis et qui a laissé sur nos consciences enfantines une marque absolument indélébile, puisque elle a mélangé la crasse, l'horreur de Gotham à la fantaisie des folies du Joker, aux merveilles de parapluie du pingouin, aux strophes de peur de notre très cher épouvantail, et bien évidemment au croc acéré de ce vieux Killer Croc qu'on appelait encore Killer Croc et non pas Killer Croc comme on le fait aujourd'hui. Moi, je préfère dire Killer Croc, mais bon. Le choix est fait de miser sur un jeu du coup à la troisième personne, entre alternance entre des moments de combat, des moments de furtivité où il s'agit de prendre ses ennemis à revers, des ennemis intelligents, on aura l'occasion de le dire, et surtout aussi des résolutions d'énigmes. Car oui, dans cet opus, mes très chers amis, et il faut le dire, notre ennemi, l'homme mystère, also known as, comme le disent les Anglais, Edward Nigma, nous piège avec justement des énigmes qui nous rappellent qu'il est bon d'aiguiser son cerveau avant de rentrer dans l'univers de notre très cher Batman. Vous entendez d'ailleurs en fond l'une des musiques qui accompagnent le joueur lorsqu'il se balade dans l'asile en quête de son meilleur ennemi, le Joker, n'est-ce pas, qui du coup piège l'asile d'Arkham, puisque c'est lui qui tend un piège et verrouille grâce à sa très chère Harley Quinn toute l'asile, et piège notre Batman dans un environnement d'enfer où il joue avec lui, où il le piège, où il le surprend aussi. Le choix de l'asile permettrait de mettre en avant aussi tout ce qui fait le sel de l'univers Batman, évidemment ses ennemis. Je vous ai parlé de l'épouvantail, de Killer Croc, je n'ai pas mentionné Poison Ivy, je n'ai pas mentionné aussi d'autres grands noms comme le Ventriloque, ou bien encore comment s'appelle-t-il celui-ci, j'ai un piège, oui, Salvatore Maroni, ou d'autres, Carmine Falcone qui avait été mis en comics dans une adaptation géniale qui est le Long Halloween, et qui, dont je vous en avais parlé d'ailleurs dans les chroniques songeuses, un personnage tout à fait fascinant qui représente, qui est d'ailleurs très inspiré du parrain, hein, de le fameux film. Et cette relation entre le Joker et Batman est le cœur du jeu, et ô combien importante, puisque centrale pour comprendre l'univers. Une ambiance du coup alliant, dans ce Batman Arkham Asylum, réalisme et comics. Un hyper-réalisme qui est un trait distinctif du studio Rocksteady. Une conciliation entre réalisme et fantastique de l'univers qui du coup a séduit, puisque tout le monde ayant joué à ce jeu sait que c'est une œuvre géniale, c'est une œuvre qui est un hommage merveilleux à l'univers, c'est une œuvre qui permet de rentrer dans l'univers en se réconciliant avec les obscurités ténébreuses du Chevalier Noir, et c'est merveilleux. Le but était une identification rapide, appréciable et parfaite des grands personnages de l'univers. On reconnaît facilement le Joker, on reconnaît aussi l'épouvantail avec ses passes de cauchemar. Mais le réalisme demande aussi un travail sur l'architecture, mes chers amis. Une architecture qui est essentiellement un mix entre le gothique qu'on reconnaît de Batman et qui avait été exploité par Burton à cette époque, et une forme de réalisme. Les formes sont exagérées, on a évidemment la présence des gargouilles sur lesquelles se repose Batman lorsqu'il est dans ses phases de furtivité, et logiquement, on a un bain dans l'univers tortueux du Chevalier Noir. Chaque bâtiment a un style précis. On sait que dans Arkham Asylum, on va et vient entre le centre médical, les soins intensifs, le pénitencier, les jardins botaniques et même aussi les souterrains, les sous-sols. Donc on a vraiment, enfin, chaque bâtiment a un univers en particulier qui témoigne un petit peu d'une présence, d'une folie aussi, puisque dans tout cet univers, on a l'occasion aussi de pouvoir fréquenter celui qui se fait appeler l'esprit d'Arkham, qui témoigne de la folie progressive du personnage d'Amadeus Arkham, qui a fondé l'institution d'Arkham, tout simplement. L'objectif, c'est de trouver un sens dans une narration linéaire, et aussi la nécessité, et ça a été important pour les auteurs, de trouver une évolution du personnage. Une évolution qui permet aussi, du coup, de constater à quel point on s'enfonce progressivement vers une folie dévastatrice qui va, du coup, coûter à notre très cher Chevalier Noir. Une mise à l'épreuve qui va être, vous le savez, mes très chers amis, logiquement mémorable, puisqu'il y aura, et on aura l'occasion d'en reparler, mais des suites qui vont avoir pour but de mettre en avant tout le potentiel de notre Chevalier Noir. On a parlé du film Batman avec la première pause musicale, le tout premier en 1989, et là on va se plonger dans la très récente adaptation avec Robert Pattinson qui mettait Nirvana à l'honneur avec Something in the Way.

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1: Et oui, mes chers amis, toujours sur Start Culture avec, à l'instant, Nirvana Something in the Way, qui était l'une des chansons dans le film The Batman avec évidemment Robert Pattinson. Un film qui avait été beaucoup critiqué et qui explorait étonnamment beaucoup l'aspect détective du Chevalier Noir. Et j'avais beaucoup apprécié, même si j'avais, ma foi, quelques grosses critiques à lui faire, mais c'était une suite honorable. On a eu le personnage du pingouin qui a eu droit à une série. Bon, après, on pense qu'on veut, évidemment, de ces séries qu'on fait à tire-larigot sur les univers, mais bon, c'était une adaptation qui valait le coup d'être vue. Et d'ailleurs, je crois, sauf erreur de ma part, qu'ils sont en train de tourner le deuxième épisode de The Batman avec d'autres, évidemment, ennemis géniaux. Nous parlions, mes chers amis, dans Start Culture, l'émission 100% culture de Batman Arkham Asylum, et plus précisément ici, en particulier dans ce que je disais juste avant la petite pause musicale, de l'architecture travaillée entre gothique, déjà exploitée chez Burton, et hyper réalisme. On a évidemment des lieux emblématiques, hein, la Batcave est reprise dans le concept de Batman Arkham Asylum, et comme le joueur ne peut pas quitter l'île d'Arkham, on a décidé de construire une Batcave en dessous de l'île d'Arkham, qui donne vraiment un cachet magnifique au personnage et qui a la vertu de montrer ô combien le personnage a vraiment un univers étoffé, et que, encore une fois, Batman Arkham rend divinement hommage. On a parlé évidemment des passes cauchemardesques avec Crane, mais on a un système jeu qui cette fois-ci se déploie, qui n'est plus seulement à la troisième personne, mais qui revient sur un système un peu plus classique où il faut fuir le regard de ce méchant épouvantail qui, s'il nous repère, nous renvoie directement au début par l'intermédiaire d'une séquence de fin de jeu, d'un game over, en fait, finalement, comme on le dit, qui a la vertu, en fonction du niveau de difficulté, de nous rendre un peu fous quand même. Surtout la troisième version du cauchemar, puisque nous en avons trois. Évidemment, avec l'architecture, on a aussi un Batman galvanisé par son équipement. Vous connaissez évidemment les fameux batarangs, le bat-griffe. Se rajoute ici le fameux gel explosif, d'accord. Les réalisateurs ont aussi opté pour un mode détection qui permet de scanner les pièces, de suivre les ennemis et de les traquer, notamment lors des phases de furtivité qui sont nombreuses, puisque je vous rappelle que le jeu alterne entre furtivité, combat et découverte de phases d'histoire en particulier. Et évidemment de suivre aussi des pistes, puisque on ne néglige pas le Batman détective dans cette adaptation de Batman Arkham Asylum, sortie, je vous le rappelle, en 2009. Et du coup, ce mode détection vaut comme une sorte de version enrichie de l'environnement. On a évidemment l'utilisation aussi du grappin pour la mobilité, qui permet une exploration qui garantit à tout néophyte qui ne connaît pas Batman une exploration plus concrète de tout l'univers et du lore. Un enrichissement aussi par les énigmes. On dispose aussi des cassettes d'entretien des patients qu'on découvre ça et là dans l'asile, qui nous permettent de découvrir aussi les personnages par le biais d'interrogatoires divers, et évidemment les différents esprits d'Arkham qu'on retrouve sur les murs. On a donc un travail d'animation, d'ambiance, mais aussi un travail de verticalité, puisque Batman observe depuis les hauteurs, hein, je vous ai dit qu'il utilisait les gargouilles lors des phases de furtivité. Batman observe donc depuis les hauteurs, se cache, se fond dans son environnement, et donc les alternances entre les passes de combat où du coup on voit un Batman puissant, majoritaire finalement, et des phases de discrétion où cette fois-ci Batman est traqué, nous donnent en fait un niveau d'angoisse évolutif déjà de nous, mais aussi des ennemis, puisqu'à mesure que Batman traque ses ennemis, les ennemis le cherchent et changent leur tactique de traque, et lorsque vous êtes en difficile, je peux peux vous assurer que ce n'est pas forcément toujours évident. Le combat, nous en avons parlé, le combat repose sur une succession de coups qui a pour but d'obtenir un combo. C'est une originalité qui, disons-le, a été ensuite copiée sur pas mal de jeux vidéo. Le jeu Marvel Spider-Man qui est sorti, et le 2 aussi, témoigne de cette inspiration, de ce, je vais pas dire de ce copiage parce qu'il faut pas exagérer, mais de cette inspiration qu'a eu Batman Arkham sur nombre de jeux vidéo utilisés aujourd'hui et qui repose sur le phénomène du combo pour exploiter un système de combat dynamique et immersif. Donc c'est vraiment un univers qui met à l'honneur sur plein d'aspects ce fameux chevalier noir qu'on connaît comme exploitant la nuit comme un terrain de jeu, et cette nuit elle nous poursuit puisque c'est vraiment durant une nuit sur l'île d'Arkham que nous découvrons l'horreur en fait de cette île qui promet qui cache et qui promet finalement bien des secrets. Une nouvelle pause musicale, mes chers amis. Je vous emmène dans l'univers des Platters, The Platters. Pourquoi ? Tout simplement parce que c'est une musique qui a été adaptée avec la voix de Mark Hamill, puisque il ne faut pas oublier que on a une VO. C'est Mark Hamill qui joue la voix du Joker, qui fait la voix du Joker, qui a repris Only You de The Platters, qu'on va écouter juste après. Mais aussi un hommage, car il faut en parler avant que je vous laisse sur cette pause musicale, du fameux grand Pierre Attey. On a évidemment Adrien Antoine qui joue la voix de Batman, on a Philippe Pétieux qui jouera qui jouait déjà la voix du Pingouin dans Batman le Défi, dans Batman The Animated Series, et qui maintenant reprend, en particulier pour Batman Arkham City et Arkham Knight, les suites d'Arkham Asylum, la voix du Pingouin, et évidemment le grand Pierre Attey pour le Joker, qui jouait une voix de Joker absolument merveilleuse, qui avait tout cerné au personnage. Et je voudrais quand même rendre hommage à ces voix, vivantes ou pas, qui ont fasciné, qui ont enrichi notre enfance et qui nous passionnent encore. Et voilà, je voulais vraiment leur dire merci parce que c'est aussi grâce à eux qu'on reste finalement de grands enfants et qu'on évolue dans une poétique qui est obscure puisque c'est celle de Batman, mais qui lui rend une touche à la fois d'illusion et de magie qui nous passionne tant. Donc je vous laisse un petit peu sur cette pause musicale de The Platters avec Only You.

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1: Et oui, mes chers amis, toujours sur Start Culture, je vous ai passé les Platters Only You. Je vous ai rappelé aussi juste avant que Only You avait été chanté par Mark Hamill dans une, je crois que c'est dans le générique de fin de la suite de Batman Arkham Asylum, donc Batman Arkham City. Un jeu tout aussi magnifique. De toute façon, il y a 3 jeux, alors techniquement 4, mais surtout 3 du studio Rocksteady. Et chaque jeu est un pilier, soit pour son ambiance, qui est le cas de Batman Arkham Asylum, soit pour son scénario, soit pour la technicité et la perfection des combats. C'est vraiment un jeu magnifique. Parlons de Batman Arkham Asylum encore une fois. On a, figurez-vous, plus de 593 000 exemplaires qui ont été vendus en Amérique en l'espace d'un jour, quoi, et c'est assez fascinant parce que c'est quand même un gros chiffre. Le jeu a évidemment été récompensé plusieurs fois au British Academy Video Games Award. Meilleur jeu, meilleure réussite artistique, meilleur gameplay. Encore évidemment un jeu salué pour son ambiance fidèle à l'univers sombre, sale et corrompu. Je vous ai parlé de manière succincte de ces suites. Arkham City, Arkham Knight, pardon. Qui vont, dans une certaine mesure, parachever les limites déjà grandes données et posées par Batman Arkham Asylum. Et qui vont offrir aussi une expérience impressionnante et émouvante pour le Chevalier Noir. Alors évidemment, on ne peut pas que donner des points positifs, il y a quelques points négatifs. Le plus grand point négatif, je dirais, en tant que joueur de Batman Arkham Asylum, c'est certainement ses boss, parce qu'ils sont d'une platitude absolue. On a peut-être Poison Ivy qui est combattu dans sa plante, mais au-delà de ça, on a vraiment des boss qui sont assez plats. Même étonnamment le Joker, je le trouve assez plat, mais non pas le personnage, mais le boss, quoi qu'il soit impressionnant, je l'avoue, mais le système reste assez plat, assez répétitif. Les suites amélioreront évidemment ce point-là, mais il ne demeure pas moins que Batman Arkham Asylum reste un jeu qui marque à tout point de vue. C'est un jeu qui marque aussi par un scénario sur fond de venin, évidemment le fameux venin titan qu'il conviendra aux néophytes de découvrir, en espérant bien évidemment que cette chronique vous a logiquement convaincu. Voilà. Il est venu pour moi, très cher camarade, de présenter la fin de cette nouvelle édition de Start Culture, une émission qui avait pour but aujourd'hui de vous présenter le jeu Batman Arkham Asylum. Vous savez que je suis un fan de comics, que je suis un fan aussi évidemment de Batman, vous l'aurez deviné maintenant, puisque ça fait plusieurs fois que je vous en parle, mais je tenais à vous parler de ce jeu parce que c'est un jeu que j'ai découvert évidemment quand j'étais encore adolescent et qui m'a profondément marqué, et moi qui suis attentif en tant que léger puriste de l'univers des comics de Batman, et bien ce jeu, Batman Arkham Asylum, est vraiment un jeu qui marque, un jeu qui est passionnant, et je vous incite vraiment à le découvrir par vos propres moyens. Voilà. C'est ainsi, mes très chers amis, que se conclut cette émission Start Culture, présentée par nul autre que votre serviteur Lucas, also known as le capitaine. Mais je vous retrouve évidemment à la fin du mois prochain. J'aurai à la fin du mois prochain l'occasion de vous parler d'un petit peu de roman, puisque j'inviterai une autrice qui me tient tout particulièrement à cœur, si tout va bien. Et je vous en parlerai bien évidemment lors de la prochaine émission. Je vous embrasse bien fort. Prenez évidemment bien soin de vous et on se dit à très bientôt.

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C'est bien de faire l'ambiance. Vous avez lu l'histoire de Jesse James? Comment a-t-il vécu? Comment il est mort? Ça vous a plu, hein? Vous en demandez encore? Eh bien...

0: Vous êtes bien sur Radio Graffiti, Another Track on the Wave. Ça y est, on me dit dans l'oreille que le pape a ouvert une bouteille d'eau minérale dans l'avion qui le ramène en Italie. Ça y est.
1: Donc tout va bien.
0: On va enfin pouvoir parler d'autre chose, de Zidane et de Céline Dion. Enfin, on fait les choses sérieuses. Quoi.
1: Mais pour vraiment parler d'autre chose, une fois n'est pas coutume, on va. Déjà, on a entamé l'émission avec Pink Floyd au lieu de terminer avec Pink Floyd.
0: C'est vrai.
1: Et nous avons un invité. On a. Bon, vous savez que Radio Graffiti est partenaire de chez Paulette, le lieu réputé dans le monde entier. Et ce soir, on a Jean-Jacques avec nous. Salut Jean-Jacques.
2: Bonsoir Denis, bonsoir tout le monde.
0: Salut Jean-Jacques.
1: Donc on a décidé de se parler régulièrement. On va essayer de faire ça de façon mensuelle. Et pour balayer un peu la programmation et savoir ce qui se passe chez Paulette.
2: Tout à fait. Nous on a redémarré notre saison là. On a déjà fait un concert et une soirée discothèque. C'est la troisième année en tant que, enfin avec l'assaut des enfants de Paulette.
1: Et
2: puis après la période d'été où on fait plutôt de l'entretien du matériel, quelques travaux, voilà, c'est reparti. Donc on va attaquer le 4 octobre, donc dimanche, hein, c'est ce dimanche, avec Big Train.
1: Ok, ouais, déjà un beau morceau.
2: Ah oui, ça c'est un concert exceptionnel puisqu'ils ne feront qu'une date en France. C'est un Big Train, c'est un groupe britannique de rock progressif.
1: Oui.
2: À la façon du rock progressif des années 70, mais avec de l'orchestration et de la musicalité de moderne, hein, on va dire maintenant.
1: Ouais.
2: Donc très mélodique, très cool et très très bonne qualité de son.
1: Ah ben, bravo pour la date chez Paulette.
2: Alors ça, on le doit à notre. On travaille avec une association qui s'appelle Arpeggia et c'est eux qui nous programment les concerts de rock progressif chez Paulette. Ils arrivent toujours à nous trouver des groupes extraordinaires.
1: Ok.
2: Qui souvent ne font que très peu de dates. Donc en fait, on a des gens qui viennent des quatre coins de la France, voire même de l'étranger, pour venir chez Paulette voir des groupes. C'est assez,
1: super.
2: Assez étonnant. C'est vraiment des groupes pour mélomanes et le lieu s'y prête puisqu'on a une qualité de son qui est plutôt pas mal.
1: C'est vrai.
2: Donc tout le monde y trouve son compte. Donc c'est ce dimanche, 19h30. Prenez vos places parce que ça se remplit vite.
1: Ça c'est bon signe. Tant mieux. Donc ça c'est ce week-end et... Tu parlais qu'il y avait eu des travaux, c'était des travaux par rapport aux commissions de sécu, non, c'est ça?
2: Alors, il y a plusieurs choses. Oui, il y a des travaux de mise en conformité qui ont été faits.
1: Ouais.
2: Et aussi des travaux d'entretien du matériel de son, parce que, bon, faut quand même, ça prend la poussière, il faut remplacer certains éléments.
1: Ouais, j'imagine, et puis, ouais.
0: Voilà, maintenant, ça fait.
2: C'est du matériel qui est sensible, on va dire, costaud mais sensible, puisque il y a des enceintes, par exemple, qui datent de plusieurs décennies et qui sont là depuis très longtemps. Mais ouais. Bien entretenues, ça marche toujours.
1: Ouais, voilà.
0: Ouais. Bon, on en sait quelque chose ici. Hein. Heureusement qu'on a la technique aussi.
2: On continue sur le programme.
1: Ouais, vas-y, Jean-Jacques.
2: Allons-y. Alors, donc vendredi 9 octobre, là, on change carrément de registre. Avec Forever New, c'est une sorte de festival de new metal qui tourne en France.
1: D'accord.
2: Donc ça c'est pour les fans de new metal, avec des tributes de System of a Down, de Slipknot, d'Avenged Sevenfold, ce qui est plutôt rare. C'est un groupe dont on trouve pas beaucoup de tributes.
1: Ouais, c'est vrai.
2: Et Papa Roach. Ouais.
1: Ah ça, il va y avoir du beau monde aussi. Là, système de prévente aussi, toujours.
2: Système de prévente aussi, oui, je ne l'ai pas précisé, je le repréciserai à la fin. Vous trouverez toutes les infos et les liens vers les billetteries sur le site paulettepubrock.com.
1: Ouais.
2: Et sur les réseaux aussi, hein, ça communique sur Facebook, sur Instagram.
1: Ouais, ok.
2: Donc voilà, tous les liens sont là,
1: okay,
2: vers les billetteries. Et donc ça, c'est vendredi 9 octobre à 19h30, et c'est 24 euros en pré-vente.
1: Ok, ce qui est correct, voilà. Ouais.
2: Samedi 24, alors là, c'est soirée discothèque.
1: Okay.
2: Avec DJ Mendes qui revient.
1: Ah,
2: il
1: oui.
2: avait déjà fait des prestations pour le JDM d'hiver l'année dernière.
1: Ouais, voilà, enfin, c'est
2: début
1: pour ça que ça
2: en début d'année.
1: Pour ça que ça me parle.
2: Au
1: ouais.
2: JDM cette année au vrai JDM, j'allais dire du mois de juin.
1: Ouais.
2: Et il nous fait régulièrement donc sa soirée à lui avec son style et ses fans. Donc ça c'est samedi 24 à 22h et c'est 5 euros en prévente. 8 ouais. euros sur place.
1: Que demande le peuple?
2: Voilà.
1: Parce que c'est avec les tarifs que tu annonces, on voit que ça reste accessible.
2: Oui, le but des soirées discothèques, c'est pas c'est de comment je veux dire. Avant, chez Paulette, c'était ouvert tous les week-ends. Hein, d'accord,
1: ah, oui.
2: discothèque. Comme on est en mode semi-entreprise et semi-associatif, on peut plus ouvrir tous les week-ends, c'est pas possible.
1: Ah oui,
2: parce
1: oui.
2: qu'on a quand même un petit volant de bénévoles qu'on peut pas, on peut pas être là tout le temps, quoi.
1: Ouais, hein, voilà. Puis qu'on peut-être des dates à côté aussi. C'est des intermittents, hein, souvent, je pense, les bénévoles chez vous.
2: Alors on a des bénévoles, on a des intermittents qui sont là en tant que techniciens ouais. aussi. Et puis il y a des gens de chez Paulette qui sont là aussi.
1: Ouais, voilà. Ouais.
2: Hein, puisque l'articulation, c'est l'établissement gère la salle et le bar. Hein,
1: ouais.
2: Voilà. Et nous on gère les événements, la production des événements. Et
1: ouais,
2: puis
1: voilà.
2: Bah, les à côté, hein, faut organiser le parking quand il y a des grosses manifestations. Voilà, il y a un petit coup de main à donner, quoi. Voilà.
1: Ouais, c'est sûr. Ok. Tiens, la soirée discothèque d'ailleurs, ça me fait penser que. Samedi, on était en AG, nous, ici, chez Graffiti. Et j'ai un message de DJ Migou, qui me charge de te dire qu'il va bientôt t'appeler pour la soirée discothèque qui est prévue avec lui et quelques DJ en janvier, je crois.
2: Elle n'est pas encore annoncée parce que, voilà, mais on a calé une date pour pouvoir se faire une soirée ensemble. On avait déjà invité DJ Migou chez Paulette, qui avait fait un excellent set d'ailleurs. Et puis le courant est bien passé, donc
1: ouais,
2: on va continuer. impeccable.
1: Impeccable.
2: Repasse-lui le bonjour.
1: Ok. tu as déjà des dates peut-être ou des événements avec des investissements plus lourds sur lesquels il faudrait peut-être commencer à communiquer tout de suite ou
2: alors,
1: pas
2: bah pour la suite, on a fin du mois d'octobre, on a Dr. Feelgood hein, qui vient quand même,
1: ah oui,
2: donc, un groupe, ouais. Groupe de rock britannique qui tourne depuis les années 70.
1: Dr. Feelgood.
2: Ça vend bien, alors là aussi, il faut vite se dépêcher.
1: Alors,
2: prendre des places.
1: Charlie, mon collègue, va rigoler parce que. Dr. Feelgood, je les ai vus en 1982, il faisait la première partie de la tournée d'adieu des Rolling Stones.
2: Ah oui, carrément.
1: Ça,
2: c'est la classe.
1: À Auteuil.
2: Ouais, ouais. Et ben, ils sont déjà passés chez Paulette il y a quelques années de ça et
1: ouais.
2: ils repassent avec un nouvel album qui date de peut-être 1 ou 2 ans, je sais plus. Là, j'ai peur de dire une bêtise. Mais ouais, ils ont eu beaucoup de succès. Dans le milieu des années 70, hein, ils ont fait des disques d'or quand même.
1: Ah oui, c'était quelque chose. Hein.
2: Ouais. Et en première partie de Dr. Feelgood, il y aura Sweet Mad, qui est un petit groupe local, donc c'est Roxane à la batterie et Emmerich à la guitare.
1: Ok.
2: Ça, c'est à voir aussi, parce que ça fait penser à tous ces groupes de deux musiciens comme Nos Regrettés Kokomo qui ont arrêté, ou.
1: Ouais, Aya aussi.
2: Royal Blood, par exemple.
1: Ouais, enfin, voilà, c'est vrai. C'est, ouais.
2: Dans le style guitare et batterie, ça c'est puissant et ça le fait bien.
1: Ok. Bon, ben, super de laisser la place aussi aux locaux.
2: Tout à fait. C'est un peu le but aussi, c'est de laisser les premières parties à des groupes du coin. Mm. Ça fait un beau tremplin.
1: Bon, et ben, super.
2: Voilà. Ensuite, très rapidement, donc 31 octobre, le lendemain, donc concert tribute d'Halloween avec Lady Lafay, qui est un groupe réunionnais, un tribute de Muse,
1: d'accord,
2: et un tribute de Korn, qui est Korn Escad, un groupe slovaque qui est déjà venu l'année dernière, qui avait fait un super truc.
1: Ah ouais.
2: Ouais. Donc là aussi, c'est la soirée d'Halloween quasi traditionnelle. Ça fait deux, trois fois qu'on l'a fait. Donc, trois fois, oui, c'est ça. Ça va être la troisième fois.
1: Ok. Ah bah c'est...
2: Ah, c'est... Et puis, voilà, c'est un programme assez chargé. Hein. Derrière, il y aura rapidement les Roadrunners au mois de novembre. Il y aura une reggae party. On fera un marché de Noël aussi.
1: Ok.
2: Et puis, on terminera l'année avec un tribute Johnny Hallyday. Ça, c'est assez rare aussi qu'on fasse ce genre de choses avec Phoenix 66.
1: Ah oui, voilà. J'ai déjà entendu parler, oui. Ok. Bah, de toute façon, je pense que si on arrive à maintenir ce bon contact-là, début novembre, pendant une de nos émissions là, avec Charlie, on peut refaire un point comme ça sur...
2: Oui, ça permettra de redonner les dates et puis de redétailler un peu les... Ouais. La programmation avec les styles des groupes, etc.
1: Ouais, voilà, pas de souci.
2: Très bien.
1: Eh ben, Jean-Jacques, merci d'avoir attendu cette heure-là pour nous parler.
2: Pas de problème, je suis encore réveillé à cette heure-là, pas de souci.
1: Eh ben...
2: Merci à toi d'avoir proposé l'interview et puis merci à Radio Graffiti.
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2: Oui. Hein? Oui, à venir ou à prévenir. C'est déjà arrivé, en fait, que des gens qui gagnent des places ne viennent pas. Ça peut arriver, hein. On peut avoir des empêchements. Ça, c'est pas le problème.
1: Oui, oui.
2: Mais c'est déjà arrivé sur des concerts où on était sold out. Et oui. Quand on est vraiment complet, il y a des gens qui attendent devant, qu'il y ait des places qui se libèrent ou qu'il y ait des gens qui revendent des places. Donc, si vous comptez, si vous gagnez, que vous ne comptez pas venir au final pour un empêchement, juste prévenez-nous. Comme ça, on réouvre des places.
1: Voilà, ça peut faire des heureux qui sont dans les files d'attente.
2: C'est ça.
1: Ok, Jean-Jacques. Eh ben, écoute, merci. Puis à très bientôt, de toute façon.
2: Oui, merci beaucoup. Allez, à bientôt.
1: À bientôt. Salut.
2: Salut.
0: Comme quoi, la technique nous permet de faire des choses incroyables en 2026 à la radio.
1: Avec un portable et...
0: Mais je pense qu'il ne m'entendait pas. Il ne peut pas m'entendre, en fait. Je ne vois pas comment il pouvait...
1: Bah non, toi...
0: Ouais, non, ouais. C'est pour ça, tu vois, je me suis...
1: Faudra qu'on...
0: Je suis resté humble sur le côté.
1: Faudra qu'on essaye la prochaine fois d'être à deux de ce côté-là, à la limite, ou... On verra.
0: Voilà, on prendra 10 minutes avant l'émission pour...
1: On va peaufiner ça.
0: Mais en tout cas, ouais, c'est pas mal, quoi. Un programme assez alléchant, quoi, on va dire.
1: Donc, ouais, et puis un peu dans tous les styles.
0: C'est chouette.
1: Et puis Poulette, c'est quand même la salle culte du coin, quoi.
0: Ben voilà.
1: Bon, y a Narcisse aussi maintenant dans les Vosges, qui fait un peu le même genre d'événement.
0: De l'autre côté.
1: De l'autre côté, voilà. C'est bien parce qu'ils se font pas concurrence. Et Dieu sait si les salles de spectacle se font rares avec ces jauges-là.
0: Oui. Non, mais en plus, c'est des jauges appréciables, quoi. Donc, c'est... Donc tu retourneras voir Dr. Feelgood.
1: Ouais, ça c'est... J'avoue que c'est tentant. Ok, bah du coup, on va reprendre le fil, nous, de notre soirée sans thème.
0: Oui, oui, mais no thème is the thème. session électro, un petit peu.
1: Ouais.
0: Le premier morceau, c'est toi, je pense, parce que je me rappelle pas.
1: Non, ça vient de chez toi.
0: Parce que moi, c'est vrai que j'ai proposé pas mal de morceaux.
1: Ouais.
0: Et je sais pas si t'as vu, mais dans mes propositions, il y avait au moins 3 morceaux des Beatles.
1: Oui.
0: Et que t'as complètement ignoré.
1: Et
0: donc, du coup, j'ai fait la grève de la préparation de l'émission suite à ça.
1: D'accord. Voilà. Je savais que t'étais un rebelle. C'était compliqué hein, aujourd'hui de faire la sélection parce que ben voilà, on avait un peu de temps pour Paulette, on a du coup un peu moins de temps pour notre programmation habituelle. Et j'avais 1h30 de musique, il fallait réduire à 40. Donc effectivement, il n'y aura pas de Beatles.
0: Bon, et ben alors il y aura Vulgar X,
1: Voilà.
0: Yoratron, DJ finlandais, et un morceau, on terminera la session avec un morceau assez entraînant, je trouve, assez sympa, ouais, Tokyo plutôt Disco. Dans,
1: plutôt dansant. Hein.
0: Voilà, de Yin Yin.
1: Donc il est jamais trop tard pour inviter son voisin.
0: Oui, oui, oui, carrément.
1: Foncez, montez le son, ouvrez les fenêtres, il fait encore bon. C'est parti.
0: C'est parti. Ah oui, je t'ai proposé ça.

0: laisser les notes de fin.
1: Oui, oui, c'est vrai. Les morceaux de 2 minutes 32.
0: Donc un petit tour vers Tokyo. Mais vous êtes bien sur l'espace Liberté qui est Radio Graffiti.
1: Ouais, donc c'est pas mal, ça bouge bien, ça. J'aime bien.
0: Ouais, j'avoue que je connaissais pas trop.
1: Il y a un bon rythme, ouais, tout du long. Tout du long, c'est bien. séquence d'après dans cette émission où on avait décidé...
0: préparé, comme un peu de dub, parce que
1: un habitué.
0: J'ai vu que tu n'avais pas mis de reggae.
1: C'est vrai. Non, parce que j'ai mis trois Beatles.
0: Qu'est-ce qui lui arrive? Il met trois Beatles, il met pas de reggae. J'ai cru que c'était quelqu'un d'autre qui m'avait envoyé ce lien. Et donc, oui, quelqu'un qu'on n'a jamais programmé, Camille Bazbaz avec son pote Pépé. C'est, je pense que c'est leur dernier album. Et c'est okay. Amédub.

0: gêne. Et puis on mettra un petit coup d'électro grâce à toi.
1: Ouais, encore un peu. IDO Tape. Là, on passe en Corée. Voilà. Ouais. Et c'est un mélange un peu électro, mais avec des instrus. On va pas dire réels, parce que ça peut pas froisser les gens, mais plutôt classique, quoi. Alors, et notamment pas mal de batterie. Il y a pas mal de vidéos qui circulent, on voit le batteur qui tape bien en direct durant d'accord. le morceau. Donc,
0: faut aller découvrir
1: c'est
0: ça,
1: assez alors. Entraînant aussi.
0: Okay. Et on finira cette grosse session avec deux Bamix.
1: Ça faisait longtemps aussi.
0: Et là, ils sont avec Massilia Sound System.
1: Ok.
0: Et ben, j'en dis pas plus, vous verrez. C'est plutôt étonnant. Donc, t'as autre chose à dire ou pas?
1: Mais non, mais c'est ça le secret aussi de toutes ces années, c'est de toujours savoir étonner l'autre. Ouais. N'est-ce pas, mon Denis?
0: Allez,
1: appuie.
0: Comment?

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0: Et oui, voilà, c'était Dubba Mix.
1: Et c'est l'album À travers les ponts qui est sorti l'an dernier, il me semble. L'an dernier ou tout début de cette année?
0: Ouais, ouais, bah de toute façon, on y reviendra, je pense.
1: Et un peu dans nos chou- ils sont un peu dans nos chouchous aussi.
0: C'est vrai, c'est vrai, c'est vrai. Et finalement, on est dans les temps, tu vois, dans cette.
1: Voilà, parfait.
0: Voilà.
1: Hein. Bon, il fallait retirer les Beatles, quoi.
0: mais tu me connais, je lâcherai pas l'affaire, de toute façon.
1: Et on lâche rien, c'est ça.
0: On lâche rien. Non, non. Bah de toute façon, c'est pas maintenant qu'on va lâcher quoi que ce soit. Hein. Donc c'est mal de connaître.
1: Préparez-vous, hein, parce que ce coup-ci, les sanatoriales sont passées, le pape est reparti, donc la campagne va démarrer. Hein. Vous allez...
0: Non, je cherchais le lien entre les sénateurs et le pape, mais à part là, j'avais pas. Le... j'avais pas. Et c'est vrai qu'on s'était dit que on ferait un petit hommage à Catherine Ringer dans l'émission. Bon, on lâche pas, on va le faire, on le fera.
1: On fera, ouais,
0: on le fera. Mais c'est toi qui vas le faire pour commencer.
1: Je vais commencer. Ouais, c'est le petit rendez-vous pour les oiseaux de nuit là tout à l'heure à minuit pour le numéro 520e. Donc, nouvelle édition de l'émission de Parenthèse, et on va écouter un des albums d'Erita, le deuxième, No Comprendo, qui est en fait un album de tubes. Je l'ai réécouté cet après-midi. Je savais que c'était un album que j'avais bien aimé. Et en fait, il y a tout dessus, quoi.
0: Il y a tout dessus, ouais.
1: J'ai hésité entre.
0: C'est comme ça.
1: Un autre un peu plus.
0: Il y a Andy dessus, de mémoire.
1: Ouais, il y a Andy aussi.
0: Super morceau à faire à la gratte.
1: Jalousie, Bad Day, enfin, il y a tout. Donc, si vous continuez à boire l'apéro tant que vous mangez et que vous fassiez un petit Dijon, vous pouvez finir la soirée avec l'Erita si ça vous tente. Sinon, ce sera une rediff le vendredi après-midi à 15h.
0: Et oui, voilà.
1: Voilà.
0: Et nous aussi, on a des rediffs dans l'émission. Les lundis, une semaine sur deux, quand qu'on se repose de toute cette agitation de préparation d'émission. Et les jeudis matins.
1: À 8h.
0: À 8h, voilà. On va peut-être pouvoir remettre du sauvage un peu aussi. Ça y est,
1: ouais, je crois qu'on n'a jamais arrêté.
0: Oui, hein. Oui. On a fait une petite pause pour le Rock'n'Bock. Mais...
1: Le Rock'n'Bock, il y avait Vache de Rock aussi. C'est toujours la période où Graffiti délocalise. Et bientôt, on sera d'ailleurs au marché du monde solidaire au CD. Donc c'est mi-novembre.
0: Bien. T'étais bien renseigné, hein, actif sur tout ce qui est partenariat.
1: Moque-toi.
0: À
1: le taquin.
0: Et un autre partenariat que nous avons dans cette émission,
1: le
0: partenariat transfrontalier,
1: international.
0: C'est vrai, c'est peu de le dire. Et avec notre digne représentante de tout ce qui se passe dans le monde électro berlinois.
1: Berlin, une ville où il fait bon vivre depuis 8 jours. Je pouvais pas le louper, celle-ci.
0: C'est vrai, c'est vrai. Et là, c'est un morceau, c'est Train Man de Lauer.
1: Ouais.
0: Et on laissera Fanny.
1: Alors, à chaque fois, c'est des pures découvertes dans ce qu'elle nous propose. Et là, je vous propose d'écouter pourquoi.
0: T'arrives en même temps à cliquer sur ton téléphone et sur l'ordinateur.
1: Tu me fais progresser. Allez, on écoute Fanny.
2: Coucou Charlie, coucou Denis, hello la tribu. Aujourd'hui c'était un peu. Aujourd'hui c'était un peu l'été indien à Berlin. Il n'y a pas à dire, le soleil ça met de bonne humeur, surtout un lundi. Et on continue à se faire plaisir avec le thème libre de ce soir sur Radio Graffiti. Pour ce faire, j'ai choisi le morceau Train Man, produit par Lauer, que j'ai mis à fond dans mes écouteurs cet après-midi même. Cette chanson m'a accompagnée à plusieurs reprises cet été. Je la trouve assez fun, avec ses accords un petit peu funk. Et j'espère qu'elle vous donnera du peps pour la semaine.
1: Voilà, c'était Fanny en direct de Berlin. Et sous les moqueries de Charlie, je vous propose de danser sur les ambiances du monde de la nuit de Berlin, on peut le dire.
0: Oui, oui, du petit matin.
1: Du petit matin. Allez, à bientôt.
0: Allez, bisous.

Vous êtes toujours sur Radio Graffiti. On est lundi, il est minuit. Et c'est l'heure de parenthèse. Le temps qu'on prend pour se poser et écouter un album complet. Je vous propose ce soir de faire un petit saut en arrière de 40 ans, puisque l'album qu'on va écouter est sorti en septembre 86. C'était l'ovni du moment, le couple Chinchin-Ringer et Lerita Mitsuko, vous l'aurez compris. Après un premier album sorti 2 ans avant, qui s'appelait Rita Mitsuko, avec Marcia Baya notamment. Donc, deux ans après, nos amis font appel à Tony Visconti pour produire leur album. Et voilà, et ça sera The No Comprendo. Avec, en le réécoutant cet après-midi, j'avais un peu oublié en fait que on pourrait penser que c'est une compile tellement il y a de tubes sur cet album. Donc, on perd pas le principe de l'émission, on est là pour écouter un album, donc on écoute avec les trois premiers morceaux, et vous allez comprendre pourquoi je vous disais que c'était presque une compile, Les Histoires d'art, Andy, et c'est comme ça.

Et voilà, c'est comme ça sur Radio Graffiti. On écoute donc l'album The No Comprendo, sorti en septembre 86. C'est quand même incroyable. C'est leur deuxième album. Ils arrivent à convaincre Tony Visconti, qui était quand même qui travaillait à l'époque avec, qui avait travaillé avec T-Rex, qui travaillait avec Bowie. Et ils partent aux États-Unis pour enregistrer. Il y a Godard qui préparait son film Soigne ta droite, qui part pour les filmer, et on voit dans le film les extraits de l'enregistrement du coup des Rita. Il décide de s'appeler à ce moment-là les Rita Mitsuko, parce qu'ils font tout à 50-50. Quand vous voyez l'album, les précisions de l'album, tous les morceaux sont signés Chicha, Ringer à 50-50. Ils mettent vraiment tout en commun. Il y a tout un état d'esprit. Et ils ont, voilà, déjà, ça fait 3 ans qu'ils œuvrent. Ils ont déjà fait des musiques pour habiller des spectacles, du théâtre aussi. Ils ont un réseau qui se forme, et ils arrivent à sortir cet OVNI. Je rappelle quand même qu'on est en 86 et que pour passer à la radio, des morceaux de plus de 3 minutes, ça restait très compliqué. Il y a un seul morceau dans l'album qui a 3 minutes, sinon bah, vous venez de vous en rendre compte. Hein. C'est comme ça, c'est 5 minutes, un peu plus pour Andy. Ils sont tous entre 4 et 5 minutes, et ça aussi c'était gonflé, quoi. C'était des punks, quoi. Allez, on continue avec Vol de nuit, Some to Love et Stupid Anyway. Super morceau aussi.

On écoute toujours The No Comprendo, le deuxième album des Mitsuko sorti en 86. Je vous disais tout à l'heure que Godard les avait filmés pendant l'enregistrement de cet album. Et ils sont plusieurs réalisateurs à avoir pioché aussi dans l'album pour les BO de leurs films. Il y a Téchiné deux fois de suite, Étienne Châtillet dans La vie est un long fleuve tranquille, Corneau aussi, Agnès Varda. Voilà, le côté récompense, prix Charles Cros, hein, quand même. Et victoire de la musique l'année suivante, en 87, mais pour cet album-là. Et tout le reste, comme je dis toujours, c'est participatif. Mais creusez, vous verrez, il y a tout le réseau qui avait autour d'eux, de la mode. Vous vous rappelez des clips où elle était apparue habillée par Jean-Paul Gaultier. Et voilà, il y a plein de gens comme ça autour d'eux. D'ailleurs, la pochette et l'illustration de l'album, le graphisme et les photos sont... Les photos, c'était Brett Walker. Et Yves Méry a mis tout en place. On le retrouve aussi dans... Il a œuvré avec pas mal d'artistes. Voilà, je vous propose de continuer avec Un soir, un chien, Bad Days, qui est un morceau que j'aime beaucoup aussi, et Tonight.

Vous êtes déjà sur Radio Graffiti, c'est parenthèse, on écoute donc l'album The No Comprendo d'Erita Mitsuko. Eh bien, c'est l'heure d'écouter le dernier morceau, j'espère que vous êtes fait plaisir, autant que moi. Et c'était oui, vraiment l'ovni des années 80, l'Erita. Il y avait Prince aussi, en belle nouveauté. Enfin, il y en a eu quand même pas mal. On rigole des fois de la musique des années 80, parce que c'est vrai que dans la variétoche, il y avait quand même pas mal de grosses bouses. Mais, voilà, par exemple, il y a les Frankie Goes aussi qui sont arrivés. Enfin, il y avait plein de beau monde. Et voilà, donc là, c'est le dernier extrait de l'album. Et Nuit d'ivresse, qui a donc été repris aussi au cinéma dans le film Nuit d'ivresse avec Balasco. Et ben, à très vite. Salut.